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3: L'info qui se la pète de ce matin, plutôt pas mal. Notamment si vous êtes fan de la marque Apple.
4: Oui, pas moi, mais oui.
3: Est-ce que tu sais qu'il y avait un ancien logo d'Apple, le tout premier?
4: Non, pas du tout. Ça n'a jamais, ça n'a pas toujours été la...
3: Non. Justement, ça n'a pas toujours été cette fameuse pomme croquée que l'on retrouve sur les iPhones, les MacBooks, etc., etc. Non. Ah, Il y avait un premier logo, le tout premier logo d'Apple. Et accrochez-vous, il n'y avait même pas de pomme à croquer. En 1976, lorsqu'Apple voit le jour, son premier logo représente Isaac Newton assis sous un arbre. Le célèbre scientifique Isaac Newton avec une pomme suspendue au-dessus de la tête. Donc il y avait bien une pomme dans l'idée, mais voilà.
4: Ah ouais, c'est ça.
3: Ouais.
4: Je viens d'aller chercher là. Ah ouais.
3: Ce dessin imaginé par Ronald Wayne, l'un des trois cofondateurs d'Apple, était tellement détaillé qu'il ressemblait davantage à une gravure ancienne qu'au logo d'une entreprise informatique. On est bien d'accord.
4: Un truc qu'on peut trouver sur un château.
3: Mais clairement, ouais. Heureusement, dès 1976, Apple adopte sa célèbre pomme croquée à l'époque multicolore. Imaginez si Apple avait gardé son premier logo. On vous met d'ailleurs le logo pour ceux qui n'ont pas le temps de chercher dans le statut du
4: c'est
3: WhatsApp.
4: C'est fait, mon cher ami.
3: Très bien. Le statut du WhatsApp du Max Morning. Vous irez mater ça, c'est juste dégueulasse. C'est pas joli.
4: C'est médiéval, dirons-nous.
3: Ben vous pourrez aller voir le premier logo d'Apple. Ouais, rien à voir avec ce logo que l'on connaît désormais depuis 1977.
4: Allez, oui!
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1: Bon, 06 90 11 14 14, vous avez été nombreux à participer au Devine-moi si tu peux qui s'adresse aux enfants ce matin. Je rappelle pour ceux qui nous rejoignent l'intitulé de ce Devine-moi qui disait « Je transforme quelques secondes en une éternité de répétition. » Aux Antilles, je transforme un simple défi en phénomène international. Chez moi, quelques secondes suffisent pour faire connaître un inconnu. Alors, beaucoup d'entre vous avaient capté que ça se passait au niveau des réseaux sociaux.
2: Ouais.
1: Alors, on nous a proposé Snap,
3: Trend. Il y a eu beaucoup de Trend.
1: Trend, ouais, Trend également.
3: Vous aviez compris qu'on parlait de Trend.
1: Mais on cherchait un réseau social en particulier, et c'est Coolix qui nous fournit la bonne réponse. Alors, Coolix et son enfant, j'imagine.
3: Oui, bien sûr.
1: Que nous écoutons.
4: Salut, Énergie, j'espère que vous allez bien. Alors, la réponse, c'était TikTok. Bonne journée, je vous fais de gros bisous.
1: Une fois
4: qu'on gagne.
1: Génial, très belle journée également à toi. On t'embrasse fort, on te souhaite plein de bonnes choses.
3: C'est quoi le prénom de la petite dame?
1: Je connais pas le prénom de la petite dame. Colix, as-tu la possibilité de nous donner le prénom de la personne?
2: Naëlys.
1: Naëlys, bravo, cadeau pour toi. Et puis belle journée à l'école, j'imagine.
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1: Bon, 06 90 11 14 14, vous avez été nombreux à participer au Devine-moi si tu peux qui s'adresse aux enfants ce matin. Je rappelle pour ceux qui nous rejoignent l'intitulé de ce Devine-moi qui disait « Je transforme quelques secondes en une éternité de répétition. » Aux Antilles, je transforme un simple défi en phénomène international. Chez moi, quelques secondes suffisent pour faire connaître un inconnu. Alors, beaucoup d'entre vous avaient capté que ça se passait au niveau des réseaux sociaux.
2: Ouais.
1: Alors, on nous a proposé Snap,
3: Trend. Il y a eu beaucoup de Trend.
1: Trend, ouais, Trend
3: vous
1: également.
3: Vous aviez compris qu'on parlait de Trend.
1: Mais on cherchait un réseau social en particulier, et c'est Coolix qui nous fournit la bonne réponse. Alors, Coolix et son enfant, j'imagine.
3: Oui, bien sûr.
1: Que nous écoutons.
4: Salut, Énergie, j'espère que vous allez bien. Alors, la réponse, c'était TikTok. Bonne journée, je vous fais de gros bisous.
1: Une fois
4: qu'on gagne.
1: Génial, très belle journée également à toi. On t'embrasse fort, on te souhaite plein de bonnes choses.
3: C'est quoi le prénom de la petite dame?
1: Je connais pas le prénom de la petite dame. Colix, as-tu la possibilité de nous donner le prénom de la personne?
2: Naïlis.
1: Naïlis, bravo, cadeau pour toi. Et puis belle journée à l'école, j'imagine.
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2: 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WOS, c'est ça que j'ai mis.
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2: Oh putain.
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4: On est là.

0: réveil à tous. Nous sommes aujourd'hui mercredi. Ce mercredi commence avec des complications sur les routes de Guadeloupe, notamment vers Jarry. Alors ce matin, on va garder le contact, on va rester attentif aux informations de circulation et surtout, on prend soin de vous, bien évidemment. Comment il est, mon nounours ?
1: Bonjour Maxou, bonjour la Guadeloupe, bonjour la Martinique. Comment ils vont ce mercredi ?
0: Bien, je l'espère.
1: C'est dans la complicance ?
0: Ah, c'est dans la complicance.
1: Mais on est là pour ça.
0: Absolument. On est là pour ça. Et voilà l'information de ce matin qui tombe. C'est très, très compliqué. Et du côté de Jarry, notamment.
2: En fait, toutes les entrées de Jarry sont bloquées. Alors là, je suis à la voie verte. Il y a des gravats partout, partout, partout. Et tu as... Et c'est pas des trucs qu'on va sortir comme ça à la main. Hein. C'est vraiment des gros machins. Toutes les entrées, voie principale bloquée, voie verte bloquée. Alors, j'ai pas encore pu aller de l'autre côté, mais c'est vraiment bloqué.
1: Ouais, ben dis donc.
0: Bon, alors prenez vos dispositions, vous qui peut-être apprenez cette information. En tout cas, on sera là pour être vos guides ce matin si vous souhaitez passer des messages ou encore si vous souhaitez nous informer d'autres blocages. N'hésitez pas. N'hésitez pas, 06 90 11 14 14. Karine qui nous dit merci pour les infos. On est là pour ça, ma chère Karine. On entame cette matinée avec Enken Calmon sur Énergie. Et puis on est de retour juste après. Oui, Sweetie Kate, je crois que tu as été entendu.
1: T'as foutu la merde!

0: À l'instant sur Énergie, bon nombre de personnes reviennent sur le message que nous avait laissé Squeezie Kate hier concernant eh bien, ce mouvement qui était annoncé et qui était attendu. Alors on vous refait écouter le message de Squeezie Kate et vous allez comprendre le pourquoi du comment. Beaucoup d'auditeurs réagissent ce matin quant aux propos tenus par Squeezie Kate hier.
1: Comment allez-vous en ce mardi 13 octobre? Moi, je comprends pas. Depuis la semaine dernière, les gens nous font comprendre qu'ils vont barrer les routes, que ça va être compliqué, on va être comme en 2009 et tout. Moi, j'attends. Moi, j'attends, puisque moi, je sors de chez moi et je trouve aucun blocage sous la route pour m'empêcher d'arriver jusqu'à mon lieu de travail. Moi, je comprends pas. Ils sont où, les blocus?
0: Voilà, ça c'était le message laissé par Squeezie Kate hier. Ben, je crois qu'elle a été entendue.
2: Bravo madame.
0: Je crois qu'elle a été entendue. Il y a Nina qui a un message pour nous ce matin, puisqu'elle nous dit que vraisemblablement, de son côté, ça va.
3: Bonjour Énergie, bonjour les garçons. Moi j'ai fait par... je suis au Grande Terre. Moule, Mornalo, Perrin... Il n'y a rien à signaler, la route est fluide.
0: Ah bah tant mieux, merci beaucoup, très cher. Notez que nous sommes le 14 octobre, le mercredi 14 octobre. Et aujourd'hui, c'est la journée internationale des déchets électroniques. Donc nos vieux téléphones, nos chargeurs, nos ordinateurs, on a tendance à les garder au fond d'un tiroir au cas où de je ne sais quoi d'ailleurs. Parce qu'ils vont pas se remettre à vivre à un moment donné.
2: Il y a toujours le tiroir du au cas où.
0: C'est clair. D'accord. Mais ces appareils contiennent des métaux précieux qui peuvent être récupérés. Alors plutôt que de les jeter à la poubelle, direction un point de collecte adapté.
2: Je valide.
0: Notamment cette journée spéciale. On va démarrer avec un groupe qui a fait danser plusieurs générations. Elle a 78 ans aujourd'hui, Madame Marcia Barrett. Chanteuse jamaïcaine du mythique groupe Bonnie M. 78 ans aujourd'hui. Tu connais ça?
4: Elle parle de Rasputin, là. C'est ça?
0: Oui.
4: Ok.
0: Vu ta tête, tu connais pas?
4: Non.
0: Ok. Brown Sugar, D'Angelo, nous quittait à seulement 51 ans l'année dernière, il y a tout juste un an. Ça non plus, tu connais pas?
4: Non, pas du tout.
0: Oh putain, c'est compliqué, hein.

Une carrière et toujours autant de tubes au compteur, Mr. Usher. C'est des nôtres. Dans un instant, on est de retour avec le premier sondage insolite de la matinée. Il va être sympa, ce sondage, d'ailleurs. En attendant, voici Chronic Law. Fizzy Street, ça s'appelle. C'est très, très beau. Montez le son.

0: Merci d'avoir choisi Énergie encore ce matin. Il y a deux teams qui nous écoutent, deux teams bien évidemment de la Guadeloupe, je parle, hein, puisqu'en Martinique, pas de blocage. En tout cas, du côté de la Guadeloupe, il y a deux teams qui nous écoutent. Une première team qui cherche à tout prix à arriver au boulot, et puis une deuxième team qui se demande mais où sont les blocages, parce qu'ils circulent trop bien en fait. C'est le cas de Jojo ce matin.
1: Alors bonjour Rodrigue, bonjour Max. Hello. Moi j'ai un problème. Les gens me parlent de blocage de bouchon ce matin. Je sors de Pointe-Noire, je suis dans les mamelles, je vais aux abîmes et on m'a dit que la route est fluide. Donc si tu connais les gens qui bloquent, tu n'as pas oublié de nous passer Pointe-Noire là, parce que bon, il y aura pour mettre nous, nous pas qu'à voir m'aide.
0: Ça suffit. Il y a des gens qui sont dans la mouise ce matin. D'ailleurs, on attend le premier rendez-vous info qui arrive d'ici une vingtaine de minutes. Pour l'heure, on fait place au premier sondage.
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0: Et selon ce sondage, 9 parents sur 10 en ont un et ne l'avoueront jamais.
3: Ok.
0: Est-ce que c'est clair pour tout le monde?
4: Je pense quand même.
0: Je répète, selon un sondage, 9 parents sur 10 en ont un, mais ne l'avoueront jamais. 06 90 11 14 14, si vous pensez avoir une petite idée, n'hésitez pas à nous laisser un message écrit via notre ligne WhatsApp. Profitez également si vous constatez des barrages que nous n'aurions pas encore cités. Signalez-nous loup afin d'en faire profiter les auditeurs. Lewis Melo, On My Way pour la suite. Je rappelle, 9 parents sur 10 en ont un et ne l'avoueront jamais.

0: Lewis Melo à l'instant sur Énergie.
1: Barrage, mais c'est comme un doui.
2: Aïe, aïe, aïe.

0: Vraiment.
1: Allez, juste avant les Wiss Mélo sur Énergie, on vous a lâché le premier sondage insolite de la matinée qui indique que 9 parents sur 10 en ont un et ne l'avoueront jamais. La bonne réponse a été trouvée. La première personne à nous l'emmener d'ailleurs s'appelle Mélissa. Bravo Mélissa. Et voici la réponse que nous attendions. Et d'ailleurs, on attend également des réactions de parents.
2: Salut Énergie. Alors, selon le sondage, 9 parents sur 10 ont un enfant préféré.
1: Exact.
0: On a bien dit.
1: Exact.
0: On a bien dit 9 sur 10, soyez pas hypocrites.
1: Ouais, exactement. Exactement. Donc, pour ceux qui n'auraient pas bien compris, 9 parents sur 10 ont un enfant préféré. Mais ne l'avoueront jamais.
0: On vous voit. On vous voit.
1: Voilà. Démerdez-vous avec ça. On revient en musique avec 450 sur Énergie. Wild and Rich, bravo Mélissa, cadeau pour toi.
0: Oui madame.
1: Restez des nôtres. C'est le Max Morning, on est ensemble jusqu'à 9h.

0: 450 à l'instant sur Énergie. Les amis, voici la grosse blague de la matinée. Vous vous rappelez cette personne qui demandait hier et qui réclamait à corps et à cri, Audric, débarrage. Sweet Ticket en l'occurrence. Voilà. Et ce matin, donc, elle nous envoie un message toute contente, comme quoi j'ai été entendu, etc. Mais la personne qui demande du blocus, voilà, sera obligée d'aller travailler.
1: Allez, oui.
2: Non, mais le pire, les gars, c'est que pour l'instant, là, j'ai réclamé des blocus. Donc, j'entends Sainte-Rose, Jarry, Capesterre. En plus, j'attends que Gossier Barry.
0: Eh ben,
2: donc,
0: non.
2: En fait, là, je suis en train de me préparer. Si ça se trouve, je vais réussir à arriver au travail. Hein. Je vous tiens au courant, informé.
0: Oh putain, comme dirait Tadichou. Oh merde!
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0: 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On revient dans un instant avec Joey de filer juste avant l'info.
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0: Réo à l'instant sur Énergie. Vous restez des nôtres dans un instant. On va retrouver Sadik, ça sera tellement doux. Juste après, on vous invite à jouer avec nous. Ça sera avec DJ Verso notamment, pour repartir avec un certain nombre de cadeaux. Pour l'heure, place à l'info.
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0: Voici le premier rendez-vous info de la matinée sur Énergie. Et on retrouve sans plus tarder Florence Treuil. Bonjour.
3: Bonjour Max, bonjour Audric, bonjour à toutes et à tous. De nouvelles perturbations sont signalées sur les routes de Guadeloupe. Et la loi intégrale contre les violences sexuelles et sexistes a été adoptée à l'unanimité. Pour la météo, en Guadeloupe, le ciel est peu nuageux ce matin, mais des averses pourraient se développer dans la journée. Le ciel est plus voilé en Martinique. Quelques ondées à prévoir à la mi-journée. Côté température, 29 à Pointe-à-Pitre, 28 à Fort-de-France.
0: Voici l'essentiel de l'actualité de ce mercredi, Florence Treuil.
3: En Guadeloupe, plusieurs barrages sur les routes ce matin. Toutes les entrées de la zone industrielle de Jarry sont bloquées. À Bémao, du tuf et des gravats ont été déversés sur la chaussée. D'autres barrages sont signalés à du rivage à Sainte-Anne dans les deux sens, entre Beauvel et Bellevue au Moule dans les deux sens. À Nolivier, Sainte-Rose et à la Boucan, avec un trafic fortement perturbé. À Sainte-Marie-Capesterre, Bello et Lille-et-Pérou dans les deux sens. Et à Grandanse, Trois-Rivières en direction de Basse-Terre avec une circulation alternée. La loi contre les violences sexistes et sexuelles adoptée hier à l'unanimité à l'Assemblée nationale après l'affaire Liana. Le texte prévoit des unités d'enquête spécialisées, un parcours de soins pour les victimes mineures, une infraction spécifique d'inceste et la possibilité pour les victimes ultramarines de s'exprimer dans leur langue régionale lors du dépôt de plainte ou encore de l'examen médico-psychologique. Le député guadeloupéen Christian Baptiste alerte déjà sur la nécessité de financer ces nouvelles mesures. Le texte doit lui encore passer au Sénat, probablement en janvier. Un 31e mort sur les routes de Guadeloupe. Un accident de la circulation impliquant un véhicule léger et un piéton a eu lieu hier soir sur la rocade au niveau de Grand-Baie au Gosier. L'alerte a été donnée vers 18h30. Un homme d'environ 60 ans percuté par le véhicule n'a donc pas survécu. Une femme de 30 ans également impliquée dans cet accident a été prise en charge en état de choc. Et en Guyane, un garçon de 7 ans est mort après avoir été oublié dans un car scolaire hier. Pris en charge à Matoury, l'enfant n'a jamais rejoint son école. Son corps a été découvert dans le véhicule en début d'après-midi. La CACL, la communauté d'agglomération du centre littoral chargée des transports scolaires, a réuni une cellule de crise hier soir. Sa présidente évoque des manquements aux règles de sécurité et annonce de premières mesures. Un accompagnement psychologique a été mis en place pour les élèves et le personnel de l'école où la petite victime guyanaise était scolarisée. Des rats, des cafards et des zones laissées à l'abandon. La salubrité du CHU de Guadeloupe est une nouvelle fois pointée du doigt. Alors qu'une vidéo montrant un rat pénétrer dans la zone du bloc opératoire circule sur les réseaux sociaux, des agents exercent leur droit de retrait depuis lundi. Dernier préparatif dans les hôtels martiniquais avant la haute saison touristique en Martinique. Donc, les Hauts-Trois-Îlets, les établissements

0: enfin oui, adopté à l'unanimité avec des mesures pour les ultramarins.
1: C'est une bonne nouvelle.
0: Ça avance, quoi.
1: Merci beaucoup, en tout cas, dans la lutte. Florence Drey, que nous retrouverons tout à l'heure. Certains auditeurs nous informent tout de même que du côté de Capesterre-Belleau, il y a juste des embouteillages, pas de
0: D'accord, blocage. Très bien.
1: Voilà. Merci beaucoup, Katmina.
0: Je barre Capesterre-Belleau, transmets à ma collègue du 7h30.
1: S'il vous plaît, merci beaucoup. Oui, nos auditeurs nous tiennent informés, donc c'est parfait. Merci beaucoup, Florence.
0: Merci.
1: À tout à l'heure, 8h30.
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1: 6h39, je vous invite à jouer avec nous les amis, avec notamment DJ Verso, c'est celui qui a pour coutume de mixer à l'envers. Donc on va vous diffuser trois titres, les premiers qui pensent avoir la bonne réponse, en tout cas les bonnes réponses, sont invités à nous appeler au 0800 009 800, je dis bien au 0800 009 800, voilà. Et non pas par WhatsApp, vous pouvez jouer si vous le voulez, mais juste pour le fun.
2: Pour le fun.
1: Attention, voici le premier titre que vous devrez reconnaître ce matin. Et voici le deuxième. Et voici le troisième. Et 0800 009 800, si vous pensez avoir la bonne réponse, on y va dès maintenant récupérer vos

0: J'appelle, mon nounours, c'est quoi tu veux. 0800 009 800. Ah, ça bloque.
1: Que Verso leur a fait peur.
0: Ah, très bien. Ah ben, les amis, il va falloir relever le défi. Je vous fais réécouter à nouveau les trois extraits. Voici le deuxième. Vous pouvez faire avancer le schmilblick, hein, pas de souci. Et troisième. Direction le standard. Allô, bonjour.
2: Bonjour.
0: Salut. Hello. Tu penses à qui, dis-moi?
2: Alors, le premier, c'est depuis la matinée. Je suis tombé, je peux. On est depuis la matinée, Kazia. Je sais plus qui est qui chante ça.
0: Ah voilà.
2: C'est ça, arrivé, moi.
0: C'est ça. Depuis le matin, quand tu comptes tomber, on tombe tous à l'entrée. C'est une bonne réponse. Et le deuxième?
2: Le deuxième, c'est. Pourquoi
0: me dire
2: que tu m'aimes, si tu n'y crois pas, je sais plus comment.
0: Putain, elle est forte. Elle est de toute fantasme. Pourquoi me dire que tu m'aimes, si tu n'y crois pas. Wow.
2: C'est ça.
0: Et le troisième.
2: Et le troisième, je crois que c'est Wow Pedro.
0: Oh, maman.

0: elle est énorme. Rappelle-moi ton prénom. Rappelle-moi ton prénom.
1: Rutana.
0: Rutana, Rutana, tu es impressionnante. Bravo à toi, tu as trouvé les trois extraits.
1: Merci à vous les gars pour cette matinée.
0: Avec plaisir. Avec plaisir. Tu as droit à un gros cadeau. Je ne sais pas ce que tu auras, mais je te laisse t'arranger avec Audric. Tu mérites un énorme cadeau, ma belle.
1: Je savais pas que je parlais en viol. 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Je me suis découvert un nouveau truc.

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1: Oh! Guy Debussbach à l'instant sur Énergie. La suite de la musique, ça sera celle de Rema, le petit dernier que j'aime beaucoup, qui s'appelle Oh No.
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3: On se la pète.
1: Allez, Billy.
3: On se la pète. Tout est bien. 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
4: C'est hyper agréable.
1: Guadeloupe, Martinique, vous connaissez tous le fameux snowball, autrement appelé Cinoball.
5: Oui, totalement.
1: Mais Audric, est-ce que tu t'es déjà demandé comment on faisait pour avoir de la glace aux Antilles avant les congélateurs?
5: Avant les congélateurs?
1: Ouais.
5: Il n'y avait pas?
1: Oui, mais pourtant il y en avait.
5: Ah ouais?
1: Ouais.
5: Non, elle n'était pas transportée par bateau ou quoi que ce soit.
1: Exact.
5: Mais non!
1: Accroche-toi. On faisait venir la glace par bateau depuis les États-Unis. Et attention, hein, pas des bateaux frigorifiques, pardon,
5: non.
1: Puisque à l'époque, ça n'existait pas.
5: Voilà.
1: Eh ben, depuis 1806, un Américain qui s'appelle Frédéric Tudor fait transporter de véritables blocs de glace prélevés dans les lacs gelés jusqu'à Saint-Pierre en Martinique. En Guadeloupe, c'est notamment à Basse-Terre que l'on stockait cette glace. On y a même construit une glacière capable de conserver 20 tonnes de glace, donc du côté de Basse-Terre. Imaginez un peu de la glace donc, qui traverse l'Atlantique pour arriver sous notre soleil. Et cette glace était précieuse puisqu'elle servait notamment dans les hôpitaux à rafraîchir les boissons et à même conserver les défunts.
5: Oh.
1: Oui. Donc retenez bien, autrefois aux Antilles, pour avoir de la glace, il fallait le faire venir de l'autre côté de l'Atlantique. Et aujourd'hui, on râle quand le congélateur met trop de temps à fabriquer 6 glaçons.
5: C'est ça.
1: Ah bah oui.
5: Complètement. Et ça existe toujours, ça?
1: Le bâtiment, là?
5: Ouais.
1: À Basse-Terre? Oui. Et le plus incroyable, d'ailleurs, c'est qu'à Basse-Terre, cette ancienne glacière existe encore aujourd'hui. Et elle est même inscrite au monument historique depuis 2002.
5: Tu m'étonnes.
1: Voilà.
5: Il y avait de l'ingénierie quand même, hein.
1: C'est clair.
5: Le gars, il s'appelle comment? Tudor.
1: Monsieur Tudor.
5: Ah ben, punaise. Bravo. Bravo, monsieur.
1: Allez, on avance. Voici. Ouais, c'était l'info. Vous pourrez la sortir lors d'un dîner.
5: On parle de l'info. Hein.
1: Ah ouais, oui.
5: Quoi? Faut préciser.
1: Le mec, il a dit on parle de l'info.
5: Faut forcément préciser.
6: C'est fou, hein. Tu crois savoir, mais en réalité, tu ne sais pas.
1: Réma, la suite du son, sans commentaire, ça s'appelle Ono et j'aime beaucoup.

0: Qu'est-ce que c'est bon ça, Rema à l'instant sur NRJ, ça s'appelle Oh No. Et ce n'est rien d'autre que du zouk. Hein.
1: C'est ça,
0: ah, je suis désolé.
1: Exactement, hein. Du zouk.
0: C'est du zouk, c'est de chez nous. Mais c'est réalisé par Rema. Que veux-tu ? Restez des nôtres sur NRJ, c'est la suite du Max Morning. On vous le rappelle, cette semaine, on vous permet de vous sélectionner pour tenter de choper l'iPhone 18 Pro.
1: Oui, monsieur.
0: C'est
1: une belle bête.
0: Ah, c'est une très très jolie bête. Très très jolie bête. Soyez attentifs, tout simplement. Quant à vous qui êtes là, prenez patience hein, si vous êtes dans les embouteillages.
1: Ouais.
0: On arrive dans un instant avec Meryl Leju pour Boss. Et puis bien évidemment, avant 7h, on retrouvera le Gold, le premier de la matinée. Le petit retour vers le passé qui devrait nous faire du bien à tous. Touche à rien, on revient juste après ça.
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1: Nom de Zeus, mais où sont-ils encore allés?
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1: Nom de Zeus. Et là, je vous ramène en 1995. Et je vous ramène en Jamaïque. Là où un artiste nous rappelait quelque chose d'encore plus important dans la vie. Avant de juger quelqu'un, il faut apprendre à le respecter. Merci. Une voix, un message, un classique du reggae. Sanchez, Never Is The Man, 1980.

0: Il y en aura un autre tout à l'heure aux environs de 8h15 de Gold.
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0: On est là.

0: Il est déjà 7h03, Guadeloupe, Martinique, le soleil est élevé. Les journées ont démarré ce matin, on le rappelle, hein, la Guadeloupe connaît d'importantes perturbations de circulation. Plusieurs barrages sont signalés et l'accès à Jarry est fortement compromis. Dites-nous d'ailleurs si ça avance de votre côté, hein, si vous avez constaté des endroits où ça a été débloqué ou pas. Alors avant de prendre la route, renseignez-vous sur votre itinéraire en écoutant bien évidemment le Max Morning. La priorité, c'est d'arriver en sécurité.
1: Toujours.
0: Absolument.
1: Non mais oh.
0: Nous sommes aujourd'hui mercredi, donc dans un instant, forcément, on va retrouver le Devine-moi si tu peux. En attendant, on va repartir en musique. On va écouter du Marvin, Si tu t'en vas. Restez vigilants, avant 8h, on sélectionnera l'un d'entre vous pour repartir avec son iPhone 18 Pro. Tirage au sort le 23 octobre.
2: Rappel.

0: Marvin, si tu t'en vas sur Énergie, dans une poignée de secondes, on vous lâche le devine-moi si tu peux. Auparavant, je tenais à faire un petit point en route qui concerne forcément et particulièrement la Guadeloupe. Alors, on nous informe que les trois entrées de la zone industrielle de Jarry sont actuellement bloquées. La voie principale depuis l'entrée par le pont de la Gabarre, la voie verte pour les usagers venant du nord Grande Terre et la R10 au niveau du Gérardtoire. Pour les usagers venant du sud Basse-Terre. Voilà ce que l'on peut indiquer. J'ai un autre visuel que nous a envoyé Lily qui nous indique qu'il y a un barrage à Saint-François, sortie du bourg, à Sainte-Anne-Fontaison, à Lille-Apérou, alors à Capesterre-Belleau, mais sans, il semblerait que non. En fait, il y a plus des embouteillages à Capesterre-Belleau que du blocage.
1: Que de la blocage.
0: Voilà, tout à fait. Donc voilà un petit peu ce que l'on pourrait signaler à l'heure où nous vous parlons. Si vous avez d'autres précisions, n'hésitez pas. Alors non, Capes, ça a été enlevé. D'accord. Ah bah merci.
1: Et blocage au coucou.
0: Bah, il semblerait, oui.
1: Ah bah ding dong.
0: Bon, juste avant de retrouver le devine-moi si tu peux, il y a l'homme invisible qui a un message pour tout le monde.
2: Pas de ça, et direction la plage, tout le monde, envoie tout de suite.
1: Voilà.
3: Devine-moi si tu peux.
1: D'accord. D'accord, monsieur.
0: Allez, voici le devine-moi si tu peux de ce mercredi. Alors, il y a d'autres précisions. Trajet Trois-Rivières, La Jaille, Capesterre. Justement, un ralentissement, pas de blocage. Oui, ça, on l'a dit. Sidney nous dit que je suis passé sans problème à Sainte-Anne. Eh ben, très bien, c'est parfait. On peut donc maintenant s'attarder sur le devine-moi si tu peux de ce mercredi 14 octobre. Je pratique la chute libre sans jamais chercher les sensations fortes. Sur les côtes antillaises, je surveille un monde qui ne m'appartient pas. Mon garde-manger est un piège qui ne conserve presque rien. Et malgré mon allure maladroite, je maîtrise un art que bien des pêcheurs m'envieraient. Devine-moi si tu peux.
1: Ah ah !
0: Je vous vois babiller dans vos voitures. Mais j'ai pas entendu. Alors le monsieur reprend. Je pratique la chute libre sans jamais chercher les sensations fortes. Sur les côtes antillaises, je surveille un monde qui ne m'appartient pas. Mon garde-manger est un piège qui ne conserve presque rien. Et malgré mon allure maladroite, je maîtrise un art que bien des pêcheurs m'envieraient. Vous avez 2 minutes 19 pour rendre votre copie. 06 90 11 14 14. Envoyez-nous vos réponses. On vient juste après Niggy Boy, Options sur Énergie.

0: Niggy Boy sur Énergie. Vous êtes très, très, très, très bon à ce jeu désormais. Audrey, il faudrait que je...
1: Non, mais là, il faut sévir, là.
0: Là, je vais sévir. Mais parce que vous êtes... Il y a eu tellement de bonnes réponses.
1: Là, c'est impressionnant.
0: Assez bluffé qu'il y ait autant de bonnes réponses.
1: C'est impressionnant.
0: Je n'avais pas corsé non plus, puisque j'ai demandé à Audric si je corsais un petit peu. Il m'a dit, mais non, c'est bon comme ça. Mais je vous connais. J'étais sûr que ça allait tomber très, très rapidement. Et le premier à nous avoir filé la bonne réponse s'appelle Kevin. Bravo Kevin, sinon il y, vraiment, il y en a beaucoup, beaucoup.
1: Voilà, pour bien préciser, Kevin a été le premier, les amis. Voilà. Il y a eu plein de bonnes réponses.
0: Ouais, je vois Stella, je vois Princess, je vois Tirasta. Enfin, vous étiez hyper nombreux à l'avoir, cette bonne réponse. Il y a Razmo qui l'avait, il y a Cecilia, il y a Melissa, il y a Georgina. Il y a une association de prénom A. Il y a Babas qui l'avait également. Bref, le premier à avoir dégainé s'appelle Kevin et voici la réponse que nous attendions.
2: Salut tout le monde. La réponse est le pélican.
0: Yes,
2: parce que j'en vois souvent lorsque je vais à la plage au diamant. Donc voilà, bonne journée. Merci la team.
0: Au diamant, donc du côté de la Martinique.
2: Ça fait un petit moment que j'ai pas retrouvé les réponses en plus. Je suis super content.
0: Ah ben tant mieux.
1: Bien joué.
0: Tant mieux, tant mieux. Tu vas passer une belle journée. Oui, puisqu'on parlait de pêcheurs, etc., etc. Vous aviez capté qu'il s'agissait bien du pélican. Bravo à vous, la famille. Restez des nôtres, TKMJ, Meyaki moins pour la suite. Et puis, juste après, on retrouve l'info solide du nounours.
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1: Je sais pas si vous êtes comme moi, mais je me réjouis à l'avance de pouvoir écouter Victoni Slick sur Énergie juste après l'info solide d'Audric.
2: Oui, monsieur, et l'info solide va nous amener du côté de l'Italie. Est-ce que vous connaissez la Temerario Polizia?
1: Absolument pas.
2: Temerario Polizia. Ça vous dit un truc?
1: Non, pas du tout.
2: Pas du tout. Toi non? WhatsApp non plus? Pas de réponse. La Temerario Polizia est une Lamborghini de plus de 900 chevaux.
1: Bien.
2: D'accord. On connaît les Lamborghini, les vroom vroom, ça va vite, c'est beau, c'est joli, c'est cher. D'accord.
1: C'est résumé parfaitement.
2: Et voilà.
1: Vroom vroom, ça va vite.
2: Sauf que Lamborghini vient d'offrir à la police, plus particulièrement au service médical, cette Temerario Polizia de plus de 900 chevaux. Le but n'est pas d'aller chercher les chauffards sur la route.
1: D'accord.
2: Le but est de livrer des organes.
1: Ah!
2: C'est une voiture de police qui est faite pour livrer des organes. Elle est équipée d'un congélateur spécial, d'un réfrigérateur spécial et même d'un défibrillateur à bord.
1: Excellent.
2: Ils sont là uniquement pour livrer des organes. Mais en fait, sachez que c'est depuis 2004 que Lamborghini fait ça. Lamborghini offre des supercars à la police, aux ambulances, pour pouvoir livrer des organes un peu partout en Italie, sans perdre de temps, les amis. Et je vous mets une photo des petits bébés.
1: All right.
2: Le statut, c'est pas en France qu'on aurait fait ça avec Dacia.

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2: 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Mais le problème.
1: Nous sommes aujourd'hui mercredi. Dans deux jours, vous serez peut-être récompensé d'avoir joué depuis plusieurs semaines, par exemple.
2: C'est ça.
1: 6000 euros sont à gagner. Ce n'est pas tous les jours qu'on vous offre l'opportunité de choper une telle somme.
2: Ah non, clairement.
1: Alors mettez toutes les chances de votre côté. Vous envoyez par SMS NRJ au 77 700. Il y a un mot de passe valable toute la semaine.
3: 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R-O-S-E.
1: Voilà, c'est aussi simple que cela. On vous dit bonne chance, les amis. 6000 euros, ne laissez pas passer cette opportunité d'être un petit peu plus riche en ce mois d'octobre. On vous dit bonne chance. Quant à nous, on revient dans un instant. Juste avant l'info, on aura plaisir à écouter Calypso.

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0: 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Gentille.

0: Merci d'être à l'écoute du Max Morning. La suite, c'est l'info, bien évidemment. Et puis juste après, on va tâcher de jouer avec vous.
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0: Allez, on fait place à l'actualité locale et régionale condensée en moins de 5 minutes. C'est avec Clara Vincent, bonjour.
3: Bonjour Max, bonjour Audric et bonjour à toutes et à tous. Des blocages sur les routes de Guadeloupe ce matin. En Martinique, les hôteliers s'activent pour la haute saison touristique. Et puis la météo, la matinée est agréable et sèche. Quelques averses sont attendues à la mi-journée.
0: Information mise à jour, c'est tout de suite sur Énergie. Clara Vincent.
3: En Guadeloupe, le collectif Nous Lasse Palais passe à l'action. Plusieurs blocages sont constatés ce matin sur les routes à Bemao. Toutes les entrées de la zone industrielle et commerciale de Jarry sont barrées. D'autres axes routiers sont également bloqués ou perturbés ce matin à Sainte-Rose, Saint-François ou encore à Sainte-Anne. Des actions pour dénoncer la vie chère, la flambée des prix des carburants ou encore les difficultés d'accès à l'eau potable. En Martinique, les professionnels du tourisme s'active pour la haute saison, notamment à la Pointe du Bôt, Trois-Îlets, peinture, plomberie, toiture, remplacement de climatiseurs. Les travaux de rénovation se multiplient dans de nombreux hôtels. Objectif, être prêt pour accueillir les premiers touristes dès les vacances de la Toussaint la semaine prochaine. Un nouvel accident mortel a déploré hier soir au Gosier en Guadeloupe. Un piéton a été percuté par une voiture sur la rocade au niveau de Grand Bay. L'homme âgé d'une 60aine d'années est décédé. Une femme de 30 ans, également impliquée dans l'accident, a été prise en charge par les secours en état de choc. Le drame en Guyane, un enfant âgé de 7 ans est décédé hier à Matoury après avoir été oublié dans un bus scolaire. Son corps n'a été découvert qu'en début d'après-midi dans le véhicule stationné au dépôt du transporteur. La communauté d'agglomération du centre littoral reconnaît une série de dysfonctionnements sur la ligne concernée. Dès demain, un autre prestataire assurera le service le temps de l'enquête. La campagne de recrutement est lancée pour le Conservatoire de Martinique. 14 jeunes musiciens âgés de 18 à 25 ans sont recherchés pour intégrer la toute première promotion du cursus expérimental musique afro-caribéenne. Les candidatures sont ouvertes jusqu'à vendredi et doivent être envoyées à l'adresse conservatoire@collectivitedemartinique.mq. Le Conservatoire de Martinique, situé au lycée Chelcher, qui devrait ouvrir ses portes dès le mois de décembre. Enfin, en sport, du foot en Martinique, l'AS Mandezès et le club franciscain qualifiés pour le 6e tour de la Coupe de France Zone Martinique hier soir. L'AS Mandezès s'est imposé 3-2 face au RC Rivière Pilote. De son côté, le club franciscain s'est imposé au tir au but 5-4 face à la Samaritaine. Voilà pour l'info sur Énergie. Très bonne journée. On se dit à demain.
0: À demain, avec grand plaisir, Clara Vincent. Vous restez des nôtres, Shensia, Vibes Cartel, ça sera Top Chomino. Et puis juste après, on vous retrouve pour tenter votre chance et être sélectionné pour le tirage au sort vous donnant accès à l'iPhone 18 Pro.
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1: Tout au long de la semaine et la semaine prochaine encore, vous aurez l'opportunité de vous sélectionner pour le tirage au sort. On le rappelle, au bout du tunnel, il y a un bel objet, un iPhone 18 Pro.
2: Ouais.
1: Avec notre partenaire Orange. Alors chaque matin, on vous demande d'essayer de faire sauter le code PIN. Un code PIN à 4 chiffres. Chance pour vous, Audric vous file les 3 premiers chiffres. À vous de deviner le 4e et dernier chiffre pour faire sauter donc ce code PIN grâce à une petite énigme que je vais vous dire.
2: Facile.
1: Oui. Alors vas-y déjà les 3 premiers chiffres.
2: Le 1, le 8 et le 2. Le 1, le 8 et le 2.
1: Très bien, c'est parfait. Maintenant, à vous de trouver le dernier chiffre avec simplement ces indications. Je rythme votre existence sans jamais apparaître sur une horloge. On me retrouve dans les couleurs d'un phénomène qui apparaît après la pluie. Certains me considèrent comme un porte-bonheur, d'autres me cherchent dans les merveilles du monde. Voilà.
2: Qui suis-je ?
1: Voilà. Quel numéro je suis d'après vous ?
2: Tu peux dire Malo ?
1: Allô, bonjour.
2: Oula. Laisse la radio, s'il te plaît.
1: Laisse la radio, s'il te plaît, toi qui es à l'antenne. Ton prénom ? Aïe, aïe, aïe, aïe.
3: Anaïs.
1: Anaïs, coupe ta radio.
2: Coupe,
1: sinon. Ok, oui, Anaïs. Oui, je t'entends, oui, c'est déjà beaucoup mieux. Parfait. Anaïs, sois la bienvenue. Alors, selon toi, quel sera le chiffre qui permettrait de débloquer le code PIN ? Le dernier.
3: J'en ai aucune idée. J'aurais dit 3, mais je ne pense pas que ce soit ça.
2: Non, madame.
1: Ce n'est absolument pas le 3. Je suis désolé, on te souhaite une belle journée. Des bises.
3: Bisous.
1: Je rythme votre existence sans jamais apparaître sur une horloge. Allô, bonjour. Allô.
4: Bonjour.
1: Salut, ton prénom ?
4: Je pense avoir le 6.
1: Le 6 est malheureusement une mauvaise.
2: Non, il a dit je pense avoir le chiffre.
1: Ah, le chiffre, j'ai entendu le 6. Pardon, vas-y, excuse-moi.
4: Non, je voulais le 7.
1: Yes ! Donc maintenant, pour que ce soit acté, répète-moi le code en entier.
2: Eh ouais.
4: Tu veux me répéter les 3 premiers chiffres et je te répète le code en entier.
1: C'est à toi de juger, Audric.
2: Non, pour le côté Auchan, on valide.
1: D'accord. C'est validé, mon ami. Quel est ton prénom ?
4: Raphaël,
1: sache que tu es désormais sélectionné pour le tirage au sort, qui se déroulera le 23 octobre.
2: Avec nos amis d'Orange.
1: Avec nos amis d'Orange avant 9h, d'accord ? Donc sois là, parce que si jamais tu tires au sort, on te passe un coup de fil. Si jamais tu ne décroches pas, eh ben, ça sera pour quelqu'un d'autre. D'accord, Raphaël ?
4: Ça sera pour quelqu'un d'autre.
1: Pourquoi ? Tu ne seras pas là le 23 ?
4: Je serai dans un pays étranger, j'aurais pas
1: le
4: téléphone.
1: Oh my godness.
2: Bon, Raph.
4: Donc, tu donnes à la personne, si vous donnez au prochain qui appelle.
2: Ok. Eh ben, c'est très gentil.
1: Ah, mais c'est super sympa.
2: On fait ça tout de suite.
1: Attends, bouge pas, Raphaël. Bouge pas. Et puis, on va en profiter.
2: Il a raccroché.
1: Ah, mince.
5: Ah, bonjour, Raph. Bonjour aussi,
2: Raphaël.
1: Raphaël a raccroché, malheureusement. Raphaël, on t'aurait filé un cadeau.
2: Mais
1: rappelle-nous,
2: oui, quand même.
1: Rappelle-nous, Raphaël. Alors, qui c'est qui ? Quel est ton prénom, toi ?
5: C'est
1: Patifi.
2: Eh ouais.
1: Patifi, tu l'as fait sortir par la porte, elle arrive par la fenêtre. Quand tu fermes la fenêtre,
2: elle revient par la gouttière.
1: Oh, Timar.
2: Elle revient par la gouttière.
1: Elle est trop forte.
5: Tu vois comment tu es, ma chérie. Oui, donc tu l'as tout le temps et c'est comme ça. Après, vous dites que je
2: babille,
5: mais c'est comment?
2: Et en plus, la fille fait l'aubaine, comme ça.
5: Je barre là, tous les trucs là, les ondes là, je barre
1: pas. Opa, on commence à babiller.
2: Tu fais partie du collectif, on laisse pas aller.

0: Bon, Patty, grâce à Raphaël, ah, tu es sélectionné, d'accord? Patty.
1: Allô?
0: Je disais, grâce à Raphaël, tu es sélectionné pour le tirage au sort du 23.
1: Je te remercie, Max, de ton aimable et de ton amour pour Patty.
0: À pas ça au pédi. À pas ça au pédi. Allez, on t'embrasse, Patty. Oui, nous aussi on t'aime, Patty. Nous aussi. Cieux. Raphaël, rappelle-nous, tu as droit à un cadeau tout de même. Allez, on écoute Gazo sur Énergie. Nanani, nanana. Et puis juste après, on va se moquer de quelqu'un. Et on

0: On a les auditeurs que l'on mérite, on a des auditeurs qui sont dans la bienveillance. Merci encore à Raphaël. Raphaël, si tu nous entends, rappelle-nous, on va te filer un cadeau tout de même, puisque tu as quand même amené la bonne réponse. Juste avant d'écouter Mimi, on va revenir, parce que certains auditeurs qui n'étaient peut-être pas là hier n'ont pas compris ce qui se passait hier. Nous avons diffusé l'audio d'une auditrice qui s'appelle Sweetie Kate.
1: Ouais.
0: C'est elle qui demandait à ce que les grèves puissent démarrer, parce qu'elle en avait assez d'attendre. On vous fait réécouter ça rapidement.
2: Moi, je ne comprends pas. Depuis la semaine dernière, les gens nous font comprendre qu'ils vont barrer les routes, que ça va être compliqué, on va être comme en 2009 et tout. Moi, j'attends. Moi, j'attends, puisque moi, je sors de chez moi et je ne trouve aucun blocage sur la route pour m'empêcher d'arriver jusqu'à mon lieu de travail.
0: Alors ça, c'était hier. Et le comble, chers amis, le comble, c'est qu'aujourd'hui, voici le message que nous recevons de Sweetie Kate, qui est celui-ci.
2: Bon, ben, quelle ironie, hein. Donc, je vous confirme donc que j'ai pu arriver sur mon lieu de travail sans aucun problème. J'ai eu une fausse joie à un moment, on s'est retrouvé un peu coincé, je me suis dit « Ah !» Et en fait, pas du tout, c'était circulation alternée par rapport à des ouvriers qui faisaient de l'élagage. Voilà.
3: Déception.
2: Donc, la circulation était assez fluide. Je ne suis jamais arrivée aussi rapidement au travail. Mais c'est de ma faute, tant pis pour moi, c'est de ma faute parce que je n'ai pas précisé les lieux à bloquer. Donc tant pis pour moi, j'essaierai de faire mieux la prochaine fois. Bon, ben, vu que je suis arrivée au boulot, je vais y aller.
0: Allez, bon travail à toi. Bonne journée, Sweetie Kate. Comble d'ironie, c'est une dinguerie ça. Voici Mimi sur NRJ pour la suite. 6 o'clock sur NRJ.

0: Mimi, à l'instant, sur Énergie, je dois avouer quelque chose, chers amis. Je dois avouer quelque chose. J'aime le bouillon.
1: Lequel ?
0: Celui-là. J'aime le D'accord. bouillon. J'aime ça. Mm-hmm. 7h48 sur Énergie, on espère que vous passez une bonne journée. Alors il y a, de côté de la Guadeloupe, il y a des gens qui ne sont jamais arrivés aussi tôt au boulot.
1: C'est con, hein. Ah, c'est con. C'est dur.
0: Donc on vous souhaite une belle journée.
1: Ah bah oui, un bon courage.
0: C'est le cas de Stella, par exemple, qui nous dit être arrivée au boulot au moins 15 minutes avant. Au moins. Allez, bon courage tout le monde, restez des nôtres. Avant 8h, on aura plaisir à écouter du Sadik. Ça sera Yankee Ever sur Énergie.
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0: On est bien engagé. Il y a 2 heures, les premières lumières s'allumaient dans les maisons. Maintenant, ça y est, tout le monde est au boulot, ou quasiment tout le monde. Il y en a même qui sont arrivés beaucoup plus tôt que d'habitude pour ce mercredi.
1: Bizarrement.
0: Bizarrement. Comme quoi. Vous restez avec nous d'ici quelques petites minutes. On va retrouver bien évidemment le second et dernier sondage de la matinée. On va repartir également avec vers le passé du moins, avec notre second gold, on va y arriver, de cette matinée. On écoutera aussi du Lewis Melo, du Bless Faya. Bref, on a de quoi se mettre bien avec le son énergie. 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
1: Juste avant de retrouver justement le gold, le second de la matinée, notez ce sondage, le dernier de cette matinée, qui indique que 18% des dépenses vestimentaires des 18-24 ans concernent désormais une catégorie particulière. Laquelle ?
2: Laquelle est-ce ?
1: C'est la question qui vous est posée.
2: Répétez la question.
1: Et bien sûr, 18% des dépenses vestimentaires des 18-24 ans concernent désormais une catégorie particulière. Laquelle ?
2: Laquelle est-ce ?
1: 06 90 11 14 14, si vous pensez avoir la bonne réponse, n'hésitez pas à nous l'envoyer via notre WhatsApp. 18% des dépenses vestimentaires des 18-24 concernent désormais une catégorie particulière. Laquelle ? En attendant vos réponses, on se fait le second gold de la matinée. Un retour vers le passé.
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1: Vous allez vriller parce que là, on va repartir en 1977.
2: Ah, quand même !
1: Ouais, quand même !
2: Robinet !
1: Cette année-là, la NASA a envoyé dans l'espace Voyager 1, une sonde destinée à explorer notre système solaire. Et figurez-vous que près de 50 ans plus tard, elle continue toujours son voyage. Voyager 1. Alors qu'aujourd'hui, certains téléphones n'arrivent même pas à tenir jusqu'à midi sans réclamer un chargeur. Bref. Mais en 1977, il y avait aussi un Jamaïcain qui lançait quelque chose dans l'univers. Un morceau, lui aussi, qui allait traverser les générations et faire le tour de la planète. 1977, Bob Marley and the Wailers sortait

0: quand c'est bon, faut laisser jusqu'à la dernière goutte.
1: Oui, monsieur.
0: Juste avant le retour vers le passé de ce matin, le bon gold de Bob Marley and the Wailers.
2: Oh oui.
0: On vous a lâché le second et dernier sondage de la matinée. Alors c'était pas si évident et pourtant nous avons la bonne réponse. Je rappelle l'intitulé 18% des dépenses vestimentaires des 18-24 concernent désormais une catégorie particulière. Laquelle ? Et la bonne réponse nous a été emmenée par Christa qui est tout étonnée d'avoir la bonne réponse. Christa, on t'écoute.
3: J'arrive pas à y croire. J'ai gagné pour la première fois. Alors ouais. La réponse, c'est friperie.
0: C'est ça.
3: Voilà, les vêtements de seconde main.
0: Absolument, absolument. 18% des 18-24 dépensent effectivement dans des friperies. Ou alors via le net, notamment pour des vêtements de seconde main. Chez les 55 ans et plus, ce n'est que 4,2%.
2: Ah ouais, pas pareil.
0: Tu vois, c'est pas la même éducation, ouais, c'est pas le même truc. C'est pas le... voilà. Donc bravo Christa, bonne réponse pour toi. Vous restez des nôtres, dans un instant on va retrouver la good news du nounours. En attendant, Lewis Melo, D-Camp sur Energy, on my way.

0: Lewis Melo à l'instant sur NRJ. Je vous remercie pour vos nombreux messages, ceux qui nous permettent de savoir comment ça se passe au niveau des routes et particulièrement sur la Guadeloupe. Et voici le message reçu de Cindy à l'instant.
1: Bon, ben je confirme que la route n'a jamais été aussi fluide qu'aujourd'hui. Je pense que ces annonces de blocage ont permis de fluidifier la circulation. Voilà, gros bisous, bonne journée.
0: Bonne journée à toi, Cindy. Allez, on poursuit.
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0: Quelle est la bonne nouvelle du jour, mon Lolo?
3: Les amis, une très bonne nouvelle aujourd'hui. Je vous
0: attends. C'était bizarre.
3: Les amis. Ça, c'est la bonne nouvelle. Des laboratoires de recherche arrivent avec une avancée qui pourrait changer la vie de milliers de personnes atteintes de cécité. Qu'est-ce que c'est que la cécité, Max?
0: La cécité, c'est des problèmes d'yeux.
3: Exactement, c'est quand on voit pas trop, voilà. Pas du tout. Des chercheurs ont réussi à redonner partiellement la vue à des patients souffrant de formes avancées de rétinopathie pigmentaire. D'accord, qu'est-ce que c'est? Tu vas me demander, bien évidemment, parce que tu n'as pas fait d'études de ta médecine. Une maladie génétique qui entraîne progressivement la perte de la vision. Et lors d'un essai clinique baptisé Pioneer, ce qui veut dire pionnier en anglais.
0: Comme la marque?
3: À peu près. 7 patients sur 10, écoutez bien, 7 patients sur 10 ont retrouvé une sensibilité à la lumière et 6 ont montré une amélioration suffisante importante pour pouvoir repérer et toucher des objets autour d'eux.
0: Ok.
3: Et cette prouesse repose uniquement sur une technologie appelée l'optogénétique. Concrètement, les scientifiques utilisent une injection dans l'œil, associé à des lunettes spéciales.
0: Oh, dans l'œil?
3: Oui, dans l'œil directement. Au bout d'un moment, il faut aller au cœur du truc, tu vois. Pour rendre certaines cellules nerveuses sensibles à la lumière. Et c'est le fruit d'une collaboration internationale. Au prix de la médecine, 2026, pour cette innovation. Et donc, les amis, certaines personnes pourront, au fur et à mesure, retrouver un minimum la vue.
0: Super.
3: Donc, moi, je dis bravo, Pioneer.
0: Très bonne nouvelle, en effet.
3: Bon, on a de l'espoir.
0: Tu as fini de faire ton frimeur?
3: Pourquoi?
0: Monsieur le professeur. Mais non, t'as vu comment tu t'exprimais? Puisque tu n'as pas fait d'études de médecine.
3: Non, et moi non plus. C'est pour ça qu'on fait de la radio.
0: Voici Blaise Faya sur NRJ. Belle matinée. On est ensemble jusqu'à 9h, la famille.

0: Blaise Faye à l'instant sur Énergie, juste avant de retrouver l'essentiel de l'actualité. On a du son pour vous en l'occurrence, ça sera Fanny G. Mais on a quand même avant tout un petit message pour la direction, mon nounours. Hein? Qu'est-ce que t'en penses? Un petit message pour la direction?
1: Mais envoyez, monsieur.
0: On remercie en tout cas Céd pour ce message qui nous touche énormément. Et puis on en profite aussi pour faire écouter à la direction.
2: Oh les gars, quel beau duo même que vous faites. Ouais, franchement, même s'il y a quelques endroits qui sont bloqués, mais il n'y a pas une journée du lundi au vendredi qu'on ne délire pas avec vous.
0: Merci.
2: Même quand le moral n'est pas là, vous redonnez le moral. Franchement les gars, ouais, Énergie a bien choisi, c'est les deux meilleurs... Présentateur, animateur même.
0: Merci.
2: Donc, merci, monsieur. Et big force à vous.
0: Merci.
3: La direction, tu as entendu.
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0: Une des artistes préférées de Florence Troyes. Shensi à l'instant sur MRJ.
1: C'est bien vrai.
0: Oui, oui, parce que sur sa casquette de journaliste, il y a néanmoins une femme qui, le week-end, fait autre chose que du journalisme.
1: Oui, qui apprécie surtout la musique. La bonne musique.
0: Allez, on fait place à l'information locale et régionale.
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0: Les toutes dernières informations de ce mercredi, sans plus tarder, Florence Treille, bonjour.
4: Bonjour Max, bonjour Audric, bonjour à toutes et à tous. Des barrages bloquent plusieurs routes de Guadeloupe et en Guyane. C'est le choc après le décès d'un enfant oublié dans un bus. Pour la météo, en Guadeloupe, le ciel est peu nuageux ce matin, mais des averses pourraient bien se développer dans la journée. Le ciel est voilé ce matin en Martinique et quelques ondées sont à prévoir à la mi-journée. Côté température, 29 à Pointe-à-Pitre, 28 à Fort-de-France.
0: Voici Florence Treuil pour l'essentiel de l'actualité de ce mercredi.
4: Le collectif Nous Lasse Palais est passé à l'action en Guadeloupe. Plusieurs blocages importants sont constatés ce matin sur les routes. À Bémao, toutes les entrées de la zone industrielle et commerciale de Jarry sont totalement barrées. Des gravats et du tuf sont notamment déversés sur la chaussée avec des semi-remorques et des engins de chantier. D'autres axes routiers sont également barrés ou perturbés ce matin à Sainte-Rose, à Saint-François ou encore à Sainte-Anne. Le collectif Nous Lasse Palais dénonce les difficultés que traverse la Guadeloupe, la vie chère, l'accès à l'eau potable, le carburant, l'emploi ou encore l'aménagement du territoire. En Guyane, un garçon de 7 ans est mort après avoir été oublié dans un car scolaire hier, pris en charge le matin à Matoury. L'enfant n'a jamais rejoint son école. Son corps a été découvert dans le véhicule en début d'après-midi. La CACL, la communauté d'agglomération du centre littoral chargée des transports scolaires, a réuni une cellule de crise hier soir. Sa présidente reconnaît des manquements aux règles de sécurité et annonce des premières mesures. Un accompagnement psychologique a été mis en place pour les élèves et le personnel de l'école où était scolarisé le jeune Guyanais. Un piéton fauché en Guadeloupe. Un homme d'environ 60 ans a été percuté par un véhicule léger hier soir sur la rocade au niveau de Grand Bay, au Gosier. C'est le 31e mort sur les routes de l'archipel. Une femme de 30 ans, également impliquée dans l'accident, a été prise en charge en état de choc. La loi contre les violences sexistes et sexuelles adoptée hier à l'unanimité à l'Assemblée nationale. Après l'affaire Liana, le texte prévoit des unités d'enquête spécialisées. Un parcours de soins pour les victimes mineures, une infraction spécifique d'inceste, entre autres choses, et la possibilité pour les victimes ultramarines de s'exprimer dans leur langue régionale, par exemple lors du dépôt de plainte. Le député guadeloupéen Christian Baptiste alerte déjà sur la nécessité de financer ces nouvelles mesures. Le texte doit encore passer au Sénat, probablement en janvier. Alors qu'une vidéo montrant un rat pénétré dans la zone du bloc opératoire circule sur les réseaux sociaux, la salubrité du CHU de Guadeloupe est une nouvelle fois pointée du doigt. Une vingtaine d'agents exercent leur droit de retrait depuis lundi, dénonçant des risques sanitaires. Conséquence, plusieurs opérations ont été déprogrammées, mais les urgences vitales restent assurées. La direction indique avoir procédé à plusieurs opérations de dératisation et de nettoyage. Et les derniers préparatifs dans les hôtels martiniquais avancent à grands pas avant la haute saison touristique. Aux Trois-Îlets, par exemple, les établissements rénovent leurs chambres et leurs équipements pour accueillir les premiers vacanciers de la Toussaint dès la semaine prochaine. Mais les perspectives restent incertaines. Les réservations des billets d'avion sont en baisse de 15% pour la Martinique. Les hôteliers donc sont inquiets et peinent à anticiper la fréquentation des prochains mois. Voilà Max pour l'essentiel de l'actualité dans nos deux îles.
0: Très bien, très chère Florence Treille, que nous retrouvons dès demain 6h30.
1: À demain. Avec plaisir, dans la joie et la bonne humeur.
0: Absolument, absolument. Restez vigilants, chers amis. À tout moment, on peut débouler le fameux signal vous permettant de choper vos passes pour l'ensemble des concerts du World Creole Music Festival. Et je peux vous annoncer que ça sera avant 9h.
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0: Jolie collaboration réunissant Ryan Labiche à Easy Kenenga, ça s'appelle Comompé sur Énergie. Vous l'avez certainement entendu, ce fameux signal, juste avant ce titre. Ah ben, fallait vite nous appeler. Et c'est ce qu'a fait Natacha. Bonjour Natacha.
1: Bonjour.
2: Hello.
0: Comment ça va?
1: C'est la joie là.
0: Ah, cool.
2: Ah bon.
0: Tant mieux.
2: On vous demande
1: pas. Ça fait un moment que j'essaie.
0: Ah ben, aujourd'hui était ton jour.
1: Oui.
0: C'est comme ça qu'il faut voir la chose. Natacha qui nous a appelé pour bénéficier du pass concert, full concert du World Creole Music Festival. Eh bien Natacha, c'est tao.
2: Voilà.
1: Oui, c'est Neyo. Moi je veux voir Neyo.
0: D'accord. D'accord pour Neyo. Je rappelle qu'il y a bon nombre d'artistes présents sur cette scène du World Creole Music Festival. On a parlé de Marcel Montano.
2: Montaneo.
0: Ah, c'est. On a parlé
2: c'est son
0: de
2: cousin.
0: De Capleton. Skilly Bang également. Alkaline. Il y aura Morane Voyer. Il y aura Les Aiglons. Et puis, bien évidemment, Neyo. Pour le plus grand plaisir de
2: Natacha.
0: De Natacha.
1: Je Natacha, vous remercie. Vous êtes les meilleurs.
0: Merci beaucoup. Dis-moi, rassure-nous. Tu as déjà ton logement et ton.
1: On a tout, on est natif de là-bas.
0: Génial, donc tu retournes à la maison en fait.
1: Oui,
0: génial.
1: On va découvrir la maison là, pendant 3 jours.
0: Eh ben génial, profite-en. Excellent. Bien. Et puis amuse-toi bien, on te fait des bises Natacha.
1: Merci, bisous.
0: Bye bye. Champagne pour Natacha, qui sera donc sur l'île de la Dominique à l'occasion du World Creole Music

0: Padam padam. Anime et Meryl à l'instant sur Énergie.
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2: Terminé.
0: On rappelle qu'il y a les fêtes de fin d'année qui approchent. Ça peut être un sacré coup de pouce.
2: Oh, que oui.
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0: Allez, Aira Star pour la suite à 8h44 dans une poignée de secondes. On est tellement content de passer cette matinée encore une fois.

0: 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La famille, prenez soin de vous. 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Il y a 6000 boules à se mettre dans la poche. Le mot de passe.
1: Rose.
0: On vous dit à demain, la famille.
1: Bye-bye.
0: L'Amou.
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1: Allez, excellent début d'après-midi, merci de choisir Énergie. On vous accompagne jusqu'à 18h cet après-midi, on va se détendre. Hein, parce qu'il y a des situations qui sont un peu tendues en ce moment. On va se détendre, tranquillou. Je vais vous attendre au 0800 009 800. Si vous voulez jouer avec nous, repartir avec des cadeaux, ça le fait bien. Vous serez les bienvenus, je suis arrivé en courant. Je suis arrivé en courant parce que j'étais en retard, c'est pas ça. C'est que j'ai dû courir dans les couloirs parce que j'avais oublié quelque chose. Allez, on démarre l'après-midi avec les hits que vous aimez. Il y a DJ Stery, Rema et Golden Bee. Bon début d'après-midi.

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1: Allez, excellent après-midi, merci de choisir Énergie. On vous accompagne jusqu'à 18h. Ça, vous le savez, tous les jours, le lundi, du lundi du moins au vendredi, nous sommes présents. Et on aime ça, on aime ça. On vous attend surtout au 0800, 009 800 et aussi au 06 90

0: depuis ce midi, quoi. Hein, les autres, je sais pas ce qu'ils font. J'ai dit ça, j'ai eu l'impression de rester très poli. Je sais pas ce qu'ils font, mais on ne les a pas eus encore. Alors faites-moi un petit signe. Dites-moi que vous êtes là, que tout va bien pour vous, que certains sont en train d'écouter la radio. Mais en tout cas, informez-moi. Dites-moi ce que vous faites. Bon, j'ai lâché un signal et forcément, il y a quelqu'un.
1: Oui, c'est Lauriane.
0: Ça va, Lauriane?
1: Ça va, et toi, tu marques?
0: Bien?
1: Ouais, très bien, très bien.
0: D'accord, t'es comment? Tu sors du boulot? T'es en vacances? T'es comment?
1: Non, je sors du boulot tout à l'heure là, et puis bon, on attend l'heure pour aller au sport, quoi, tranquillement.
0: D'accord, et ta séance de sport, elle est à quelle heure?
1: À 16h.
0: T'aurais pu faire un petit échauffement en attendant, non?
1: Ouais, mais bon, je guette le signal, donc il faut faire un choix.
0: Pourquoi guetter le signal? Pour quoi faire?
1: Ah, je sais pas, pour gagner un petit cadeau.
0: Ah, d'accord. D'accord. Alors, t'es là, mais t'aurais pu faire des exercices avec ton téléphone sur les oreilles, non?
1: Non, vaut mieux rester concentré, tu vois, quand tu attends le signal. Vaut mieux rester concentré.
0: Lauriane, tu vas arrêter de te moquer de moi? Moi, je me trouve particulièrement.
1: Mais je me moque pas de toi.
0: Je me trouve particulièrement correct cet après-midi. J'ai dit, je ne sais pas ce qu'ils font. Tu vas arrêter de te moquer de moi. Moi, j'ai trouvé moi très poli.
1: Mais je suis sérieuse.
0: Ah d'accord. Bon, en tout cas, étant donné que tu attendais, je te laisse choisir. Entre eux.
1: Ah, c'est
0: là, génial, mais après, apprenez à écouter. Et oui. Entre Madiana et TDS.
1: Ah, ben Madiana.
0: Ben tu iras à Madiana voir Street Fighter.
1: Ok, super.
0: Avec ta personne.
1: Ok, pas de problème.
0: T'es pas obligé en même temps.
1: À deux, c'est mieux.
0: Oui, mais moi, j'ai décidé que c'était ta personne. Ça aurait pu être une personne.
1: Ah, ma personne sera contente.
0: D'accord.
1: Je ne me fais pas de soucis pour ça.
0: Bon, tu dis à ta personne qu'elle peut m'appeler de temps en temps aussi.
1: Oui, je vais lui dire ça, parce qu'à chaque fois que je lui dis d'appeler, il n'appelle pas. Donc, je vais lui dire ça.
0: Voilà. Bon, allez, je te souhaite un bel après-midi.
1: Merci beaucoup, à toi aussi.
0: À bientôt, Lauriane.
1: À bientôt.
0: Allez, on poursuit avec ça, avec la Noupati, et de suite, Annie et Meryl dans la radio. Champagne.
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0: Quand sais-je? Y a qui avec moi?
1: Françoise. Salut Clément.
0: Ça va Françoise?
1: Ça va et toi?
0: Bien.
1: Ouais.
0: Françoise?
1: Oui.
0: T'es de quel côté?
1: Pointe-à-Pitre.
0: Alors, dis-moi un peu comment ça se passe.
1: Je suis en mode boulot.
0: T'es au boulot?
1: Ouais.
0: D'accord. T'as pas fini?
1: Non, je finis à 21h.
0: D'accord.
1: Oui.
0: Tu viens de commencer. T'es comme moi.
1: Oui, j'ai commencé à 14h.
0: Mais voilà, je comprends mieux. Et tu nous écoutes depuis 15h. T'es seule dans ton bureau. T'es seule dans ton bureau ou pas?
1: Je suis dans la voiture.
0: Qu'est-ce que
1: je
0: tu fais dans la voiture? Tu travailles sur la route?
1: Sur la route, au bureau, je bouge.
0: Ok, tout dis-moi.
1: Je suis éducatrice, j'accompagne les jeunes et le meilleur crédit dans leur activité.
0: D'accord,
1: voilà.
0: D'accord. Et la prochaine activité, c'est quoi?
1: Théâtre.
0: Ah, plutôt cool.
1: Oui.
0: Plutôt cool. Bon, ouais. Françoise.
1: Oui.
0: Du théâtre au cinéma, il n'y a qu'un pas.
1: Ouais.
0: Et tu iras au cinéma avec la personne de ton choix.
1: Ah ben super.
0: D'accord, super. Tu iras voir Street Fighter.
1: Ça doit être bien.
0: Tu me diras?
1: Oui.
0: Ça te donnera l'occasion de nous rappeler?
1: Ah ben oui, tout à fait.
0: Ou encore de nous laisser un message via le 06 90 11 14 14.
1: Sur WhatsApp, il n'y a pas de soucis.
0: Pas de problème. Bon, j'en profitais merci. Pour saluer Claudine. Claudine qui m'a dit cet après-midi, tu sais quoi, j'étais à l'œil, je vais surveiller tes petits écarts de langage. Quand tu veux, Claudine, pas de souci. Allez, Françoise, gros bisous.
1: Gros bisous.
0: Et pour la suite, on a Dope Nation, Calypso, et qui, bah, Françoise, tu pourras proposer même la danse dans tes activités.
1: Ben oui, pourquoi pas.
0: À Bernouailles.

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1: Il y a un truc que je n'ai pas encore fait cet après-midi, c'est saluer tous ceux qui nous écrivent via le 06 90 11 14 14. Je n'ai pas encore fait. Je vais saluer Rod Guada. Il nous a dit que tout va bien pour lui. Apparemment, ça continue. Il y a Mana Chéri, à qui on fait des bisous. Il y a Vanou qui nous a lâché un message. Sissi, Nathalie, Christelle. Aimé, on a reçu ton message. Flo, Aimé, Flo, t'es là. Il y a aussi Sherman. Comment ça va? Tout bien pour toi? Bon, si vous aussi, vous avez envie de nous lâcher un petit message dans l'After Moon, pas de problème, nous sommes preneurs. Flo, pourquoi tu rigoles? Dis-moi. Parce que j'ai dit que tu étais là? Tu es en retard. Mais Flo, sérieusement. Bon, j'ai lâché un signal. Forcément, j'ai quelqu'un.
2: Oui, oui, il y a quelqu'un.
1: Tu sors de ta sieste ou quoi?
2: Ah, ça pouvait être ça.
1: Alors, pas dit, mais c'est la soulasse qu'on s'a, Bougamoy.
2: Ah non, là, c'est même pas la soco, là. C'est pas le mot, là. Mais tu racontes, on va te
1: dire. Non, c'est pas la peine de me charger non plus, hein. Ouais, ouais, gardez bien vous, à vous, quoi. Gardez bien vous, à frère.
2: Ouais, pas poser question, pas les temps.
1: Non, non, j'ai posé la question pour la forme.
2: Pas poser une question.
1: J'ai jamais. Je n'exige même pas de réponse, en fait.
2: Ah ouais, c'est vrai, non.
1: Bon, ça va sinon?
2: Ouais, ça va mieux là. Maintenant là, ça va mieux, oui.
1: Ouais, ouais, je constate que ça va mieux. Dis-moi ton prénom.
2: C'est Joël.
1: Joël.
2: Ouais, Joël.
1: Bon, Joël, je vais te faire sortir.
2: Ah, tout va bien.
1: Je vais te faire sortir. Je vais t'inviter à la Colorwin.
2: Super, alors.
1: Je te mets deux invitations. Ce soir-là, tu pourras t'éclater avec DJ Gilles, Amigo, D-Dream, Tug, Klein, Fitch, Dave, Fédéral, Payou, Maza, Wine.
2: Ah ouais, bonne équipe.
1: Mais il faudra que tu ramènes. Tu pourras ramener quelqu'un avec toi, t'inquiète.
2: Ah ben, ils vont.
1: Hein? Parce que quand Fédéral, il va commencer à

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1: Allez, bon début de soirée, merci de choisir Énergie. À 18h, on a rendez-vous avec le bloc Party Énergie. Ce soir, deux DJ encore vont débarquer. Alors, en premier lieu, il y aura DJ Yanou, ou Vanou, hein. C'est comme ça, hein, c'est Vanou. Et puis, le deuxième, ça sera DJ Grizzly, en deuxième partie. On est dans l'After Moon jusqu'à 18h. On va parler de Money Time. Il y a 6000 euros dans le Money Time. 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Je croyais que c'était un fantôme qui avait poussé la porte. Non, c'est Marie-Flore. Comment ça va, Marie-Flore? T'as passé une belle journée, toi aussi? Tout va bien? Tout baigne. Ça se voit. Elle arrive avec le sourire. Je sais que c'est. Ça se passe quand tu me vois. C'est ça? Hein? Réponds-moi!
2: Je suis ton rayon.
1: 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Allez, soyez très vigilants. On va lâcher un signal tout à l'heure. Mais bon, on vous lâche encore des hits. On a encore le temps, on est là jusqu'à 18h. Allez, à la suite, Kalash, Eddie Marley et Joey Delphine dans la radio.

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1: Allez, belle soirée, merci de choisir Énergie pour vous accompagner. J'aime bien la fin du hit de Kalash, 18h33. J'en profite pour saluer tous ceux qui nous ont envoyé. Je le refais parce que je reçois des petits messages encore. Vanou, Sherman, Daryl, Priscille, on te fait des bisous.

0: fatigué. Priscille par bonsoir, chez moi ça va. J'aimerais saluer aussi Harry et Audrina. Je vous fais des bisous. Merci pour le petit message. Ça fait plaisir. Bon, je vous ai dit d'être vigilant. Allez, je vous lâche des hits avant. Bad Bunny, Meryl. Je vais lâcher un signal. Je dis ça juste comme ça. Ça va être à vous dans quelques minutes. 0800 009 800. Je vous attendrai. Je répondrai et je vous offrirai votre passe de 3 jours pour la Dominique. Le festival, c'est du 23 au 25. Vous y serez. J'ai dit tout à l'heure, je n'ai pas dit maintenant. Ça sert à rien de m'appeler maintenant, je ne vais pas décrocher. On est dans l'aftermoon jusqu'à 18h.
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1: Allez, on est dans l'After Moon jusqu'à 18h. À 18h, on fera place au DJ. Ce soir, je vous ai dit, c'est DJ Vanou et DJ Grizzly qui vont assurer le bloc party énergie. En attendant, nous, ben, on

0: Bonjour. Paula Dominique, il y a qui avec moi?
1: Bonsoir.
0: Oui, ton prénom?
1: C'est Mélodie.
2: Bonjour, Énergie.
0: Salut.
1: Emilia.
0: Ça va, Mélodie?
1: Ça va, et toi?
0: Ça va, tranquille. On en fait une journée. Allez, la journée était difficile pour certains. Hein? Toi, t'es de quel côté?
1: Alors, je suis au Fort-de-France, moi.
0: Ah, t'es à Fort-de-France, en Martinique. D'accord.
1: Exactement.
0: Bon. Pour toi, ça a été?
1: Oui, ça a été. Un peu changé, mais ça a été, comme
0: non.
1: D'hab.
0: Vu ma vie de maman?
1: Exactement. Elle est avec moi.
0: D'accord.
1: On vous écoute.
0: D'accord. Bon, Mélodie?
1: Oui.
0: Ton passeport est à jour?
1: Bien sûr.
0: C'est sûr, hein?
1: Certaine, je viens de le refaire.
0: D'accord. Tu as déjà prévenu une nounou?

0: pour partir au World Creole Music Festival.
1: Oh, c'est super. Merci.
0: Tu pourras profiter des concerts. Morane Voyer, mais le programme, il est extrêmement chargé. Et tu y seras pour t'éclater pendant ces trois soirs.
1: Merci énormément. C'est génial. Vraiment, merci.
0: J'espère juste que tu as la forme qui va avec.
1: J'ai tout ce qu'il faut.
0: J'aime bien. À ton retour, on fera un point.
1: Il n'y a pas de problème.
0: Parce que c'est vraiment, vraiment sport.
1: Je suppose, je vais faire la découverte.
0: Voilà.
1: Expérience sociale.
0: En tout cas, je te souhaite une belle soirée.
1: Merci beaucoup. À toi aussi.
0: Et bon festival.
1: Merci.
0: À bientôt, Mélodie. Merci. Tu raccroches surtout pas. Allez, on va vous saluer. Moi, je vous donne rendez-vous. Je vais vous raconter ma vie. Je serai pas là demain. On sera en Hit Music Only, mais ne vous inquiétez pas. Je reviens très rapidement. Ça sera sûrement vendredi. Allez, excellente soirée. Juste avant de partir, je vous lâche Nestlé, Pato Ranking, Lewis Melo et Dick Camp dans la radio.

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